0: Question posée par Adhémar de Tête-en-Pointe, 15 ans et demi, à son père Godefroy de Tête-en-Pointe.
1: Papa, une chose m'inquiète, j'ai embrassé dernièrement votre petite bonne Marinette qui m'a dit en rigolant: votre père sait mieux y faire et chaque fois me donne 50 francs. Faut-il que je demande ta petite mère ce que veut dire ce boniment?
0: Mon fils, t'as 15 ans et demi, eh bien retiens ceci.

0: Question posée par Onésime Dumoux, natif de Brive-la-Gaillarde, le jour de son mariage avec Félicita Polard.
1: Monsieur le maire, faut que je vous cause. Tout à l'heure, vous avez dit que la femme en tout état de cause devait suivre partout son mari. J'étais de nature malade.

0: Question posée par la jeune Noémie Gradouble, la fille du charcutier de la rue Pied-de-Port.
1: Maman, c'est le clerc notaire qui accueillit ma fleur au soir. Dans 2 mois, je vais être mère, alors je voudrais bien savoir si c'est vrai ce qu'il m'assure, que mon papa charcutier, ça lui rongera la hure en voyant mon petit salé.
0: Puisqu'on parle de charcuterie,